0: Viens ici, viens.
1: Te faire.
0: On va faire les acrobates ce soir.
1: Acrobates!
0: Oui.
1: C'est pas vrai, là.
0: Oui.
1: Vrai, là.
0: Oui.
1: Vrai, là.
0: Oui. Quoi?
1: Il piede tutto rotto, guarda.
0: C'est pas possible.
1: Voyons.
0: Attention,
1: bougez. Madame, fermez la bouche, il arrive.
0: La question, hein.
1: Je sais jamais.
0: J'arrive.
1: Oui, j'arrive. Hop. Hop.
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0: pause remémorée. Une pause remémorée. Ce serait quelque chose qui a trait au souffle. Une pause remémorée. Ce serait quelque chose qui précède la verbalisation, peut-être aussi. Un creux dans le cours des choses, une béance. Un fil perdu, quelque chose qui casse.
1: Je vous propose, Mandela Lotterey, d'écouter.
0: Quelque chose qui précède.